se relève attaché. Et ça veut dire que l'idéal, c'est d'associer les deux. L'idéal, c'est de tomber amoureux

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amoureux et donc de s'attacher durablement à un partenaire, ce qui explique de nombreux désordres affectifs. Que voulez-vous dire ?